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1: D'accord.

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1: Bonjour et bienvenue dans À ta santé, une émission d'une heure tous les 15 jours dédiée à la santé et au bien-être, au travers de l'information, la prévention et de la vulgarisation scientifique. À chaque émission, nous vous proposons d'explorer une nouvelle thématique au travers d'interviews de professionnels de santé et de chercheurs, de témoignages d'auditeurs ou de patients et de chroniques en lien avec l'actualité. À ta santé, c'est sur Radio Pulsar, mais aussi sur les ondes de Radio Gâtine, Aux Ondes et Radio Écho des Choucas. 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Aujourd'hui, nous vous retrouvons pour parler d'un sujet qui fait débat dans l'actualité ces derniers mois, la fin de vie. Fin de vie, suicide assisté, aide à mourir ou encore euthanasie, des termes forts qui résonnent différemment en nous et animent les discussions entre la science et les croyances. Il paraît alors difficile de savoir comment se positionner dans ce débat. Pour éclaircir un peu ces problématiques, je laisse la parole à Marie.
2: Pendant des siècles, l'humanité s'est toujours posé des questions sur la mort et comment la mort est gérée dans la société. Avant, les croyances religieuses et les coutumes culturelles dictaient principalement ce qu'on faisait. Mais maintenant, avec les progrès de la science et de la médecine, notre façon de voir et de traiter la fin de vie a bien changé. Les lois sur la fin de vie ont évolué pour donner plus de contrôle aux individus sur leur propre mort, et ce, dans plusieurs pays. Des concepts comme les directives anticipées, les soins palliatifs et même des lois sur l'euthanasie médicale assistée ont été mises en place pour s'assurer que les gens puissent avoir une fin de vie respectée et digne. Mais forcément, ces changements ont aussi déclenché des débats passionnés et des controverses. Les questions morales et éthiques autour de la fin de vie sont encore très importantes et sensibles. Certains groupes religieux voient ces changements comme une remise en question des principes sacrés. Ils craignent que ça déshumanise et ouvre la porte à des abus, comme l'euthanasie sans le consentement de la personne. Les croyances religieuses ont toujours donné un cadre moral et spirituel pour gérer la mort. Pour beaucoup, la mort et la vie sont étroitement liées à des idées de divinité ou à des destinées spirituelles. Les traditions religieuses offrent souvent des rituels pour accompagner les défunts et les familles, pour apporter un peu de réconfort et d'espoir dans des moments difficiles. Mais même dans la religion, les choses bougent. Certains groupes religieux commencent à voir qu'il faut peut-être adapter leur enseignement aux nouvelles réalités. Ils parlent plus de l'éthique, de la fin de vie, de compassion et de comment soulager la souffrance, ouvrant la porte à plus de discussions entre la religion et la science. Alors, où est-ce que cela nous mène-t-il ? On se retrouve dans un paysage un peu compliqué où les lois, la religion et nos valeurs personnelles se mélangent. L'évolution des lois sur la fin de vie montre la diversité et la complexité de nos sociétés modernes. Elle met au défi nos idées traditionnelles sur la mort et la dignité humaine. Pour avancer dans ce débat, on a besoin d'ouvrir un dialogue respectueux où toutes les voix, tous les avis sont entendus. C'est comme ça que nous pourrions construire un avenir où la compassion, le respect et la dignité guident nos décisions, que ce soit dans les lois ou dans la religion.
1: Merci Marie pour cette chronique au sujet aussi débattu qu'important. Quoi qu'il en soit, la fin de vie est un sujet qui pousse à la réflexion et intéresse autant les croyants que les athées. Ce 30 janvier dernier, Gabriel Attal, le nouveau Premier ministre, a annoncé qu'un projet de loi instaurant une aide active à mourir serait examiné avant l'été 2024. Actuellement, l'accompagnement à la fin de vie est encadré par la loi Claeys-Leonetti du 2 février 2016, stipulant que toute personne a le droit d'avoir une fin de vie digne et accompagnée du meilleur apaisement possible de la souffrance. Et pour parler de cette loi, nous avons reçu il y a quelques jours Alain Claeys, co-auteur de la loi du 2 février 2016, pour échanger avec lui autour du sujet de la fin de vie. Bonjour Monsieur Claeys.
3: Bonjour.
1: Alors Alain Claeys, vous êtes notamment l'ancien maire de la ville de Poitiers. Vous avez également été député, mais si nous vous recevons aujourd'hui, c'est surtout car vous avez beaucoup travaillé sur les questions de la bioéthique. La bioéthique qui est l'étude des problèmes éthiques qui sont posés par les avancées en matière de biologie et de médecine. C'était donc très important pour nous de vous recevoir dans le cadre de notre émission consacrée à la fin de vie, vous qui êtes le co-auteur de la loi Claeys-Leonetti du 2 février 2016. Est-ce que vous pouvez nous expliquer concrètement ce que permet la loi actuelle ?
3: Je dirais que permet les lois, car depuis 20 ans, il y a eu 4 lois principales. la loi de 1999 qui crée les soins palliatifs, la loi de 2002 qu'on a appelée loi Kouchner, qui permet à un patient de demander l'arrêt de ses traitements, sous réserve d'un débat collégial avec l'équipe médicale. Loi 2005 est une loi importante. Il y a depuis des années des progrès scientifiques, en particulier au niveau de la réanimation. Et là, s'est posé un sujet qu'on appelle l'obstination déraisonnable, c'est-à-dire maintenir en vie artificiellement, excusez-moi de cette expression, des personnes grâce à des techniques. Donc on a légiféré en 2005. Et 2016, c'est trois nouveaux droits. Des directives anticipées, contraignantes, sous réserve qu'elles soient appropriées et qui peuvent être présentées par le patient. La personne de confiance, c'est-à-dire désigner quelqu'un si on ne peut plus, si on n'est pas en état de s'exprimer, pour dire ses volontés. Et enfin, lorsque le pronostic vital est engagé à court terme, pour une personne atteinte d'une maladie incurable, avec des douleurs réfractaires, elle peut demander une sédation profonde et continue jusqu'au décès, avec l'arrêt de tous les traitements. Et cette demande, bien entendu, est examinée de façon collégiale par l'équipe médicale. Vous voyez que ces lois ne sont pas contradictoires, elles répondent à deux mots essentiels dans l'éthique. D'une part, la solidarité de la nation, la responsabilité, soins palliatifs, l'encadrement, et l'autonomie. Ce ne sont pas deux notions qui s'opposent, ce sont deux notions qui s'ajoutent et qui créent aujourd'hui le cadre existant en termes de fin de vie.
1: Alors, donc vous venez de nous le dire, cette loi, elle permet notamment l'accès à la sédation profonde et continue jusqu'au décès. C'est une équipe médicale donc, qui décide que la situation du patient rentre dans le cadre des conditions. Est-ce que les proches du patient peuvent aussi être des décideurs, on va dire, de cette décision ?
3: Bon, la nouveauté à travers cette loi, c'est d'une part, il faut que la personne soit, ce que je vous ai dit tout à l'heure, atteinte d'une maladie incurable et qui, dont le pronostic vital est engagé à court terme, c'est-à-dire quelques semaines ou quelques jours, et qu'il y ait des maladies, des douleurs réfractaires. Et c'est au regard de ces symptômes, de cette situation, si la personne en fait la demande, que la sédation profonde et continue jusqu'au décès peut être mis en route. La famille, si la personne est, peut parler, peut s'exprimer, c'est la personne, c'est pas la famille, c'est la personne en tant que telle qui exprime sa volonté. L'intérêt de la personne de confiance ou des directives anticipées, c'est le cas où la personne ne peut pas s'exprimer et donc il y a la personne de confiance. Je vous prends un exemple, vous avez peut-être entendu parler du cas de Vincent Lambert, où dans la famille il y avait un déchirement, son épouse souhaitait la fin des traitements, une sédation profonde et continue jusqu'au décès, ses parents ne le souhaitaient pas, il y a eu un conflit. Il n'y avait pas de directive anticipée, il n'y avait pas de personne de confiance, donc vous avez suivi ce déchirement, et en fait la loi s'est appliquée avec l'obstination déraisonnable et les soins ont été stoppés.
1: En ce qui concerne les directives anticipées contraignantes, donc, qui sont donc un apport de la loi de 2016, qui rédige les directives anticipées ?
3: C'est la personne
1: seule
3: concernée. Vous ou moi, nous sommes bien portants, je suppose, à l'heure où on discute, on échange. Je peux décider, et je l'ai fait, rédiger les directives anticipées. Alors, on le fait souvent avec l'aide d'un médecin généraliste, hein, parce que pour essayer de préciser ce que nous souhaitons. Et ces directives peuvent être changées à tout moment.
1: D'accord, c'est pas définitif.
3: Non, c'est pas définitif, elles peuvent être changées à tout moment. Malheureusement, en France, elles ne sont pas suffisamment développées. Il n'y a que 16% de personnes qui ont écrit leurs directives anticipées. Donc il y a des efforts qui doivent être réalisés, et je vous cite un exemple local. Par exemple, au CHU de Poitiers, la directrice générale du CHU, Anne Costa, avec l'ARS, ils ont décidé de créer un poste d'infirmière, une infirmière qui avait fait une partie de sa carrière en cancérologie, en soins palliatifs et en EHPAD. Cette infirmière, son rôle, c'est de faire connaître aux personnes qui sont au CHU, à la fois les patients, mais aussi le personnel médical, comment on rédige, comment on fait une directive anticipée.
1: Mais alors, si moi, demain, je veux décider de rédiger mes directives anticipées, comment est-ce qu'on les rend officielles ? Je veux dire, c'est pas en les écrivant simplement de notre côté, peut-être qu'il faut les donner à quelqu'un ?
3: C'est une très bonne question. Le débat s'était posé en 2016, il n'est pas tranché. Nous, on avait pensé, avec Jean Lanetti, pouvoir les introduire sur la carte vitale. Je crois qu'aujourd'hui, la meilleure solution, c'est de mettre dans le carnet de santé de la personne pour qu'il y ait ce document à disposition des uns et des autres.
1: Alors, au niveau des professionnels de santé, est-ce que cette loi, on peut dire qu'elle a eu un impact direct sur leur profession ?
3: Un impact ? Je crois que ce qu'il faut bien voir, quand je vous ai évoqué...

0: aujourd'hui d'être développé. Quand on constate la situation en France, très peu d'heures de formation pour les médecins, très peu d'heures de formation continue pour les infirmières, les aides-soignantes, peu de recherche sur les soins palliatifs. Nous, ce que nous demandons, et c'est le programme décennal que va présenter bientôt le président de la République et la ministre, c'est que ces soins palliatifs ou soins d'accompagnement soient engagés très tôt avant le déroulement du traitement. Actuellement, les soins palliatifs, ce sont des soins qui interviennent bien souvent, malheureusement, trop tard dans le traitement. Ben, je pense qu'une personne qui est atteinte d'un mal, d'un cancer, le traitement curatif doit se mettre en place immédiatement, mais immédiatement aussi ce qu'on appelle le care, c'est-à-dire le traitement de la personne, l'accompagnement de la personne. Et ça peut déboucher parfois sur une guérison de la personne. Mais je crois qu'on est en France très bon sur le curatif, on est moins bon, beaucoup de retard sur le care, c'est-à-dire prendre soin de la personne dans sa totalité. Alors la question que vous posez, est-ce que ça a changé ? Oui, ça a changé. Hein, parce que souvent, ces lois ont été demandées par les médecins. Mais il y a encore beaucoup de travail pour, en France, installer une médecine de la personne. Vous savez que dans les traitements, les nouvelles molécules, on essaye d'adapter la molécule ou le traitement en fonction des caractéristiques génétiques et biologiques de la personne. C'est très bien, c'est ce qu'on appelle la médecine de la personne, mais parallèlement, on doit prendre en compte la personne dans sa totalité pour développer un certain nombre de traitements. Vous avez pu remarquer que pendant la Covid, je crois qu'on a bien traité l'épidémie, il y a eu beaucoup de conséquences de l'isolement de ces personnes, que ce soit chez les personnes âgées, les étudiants, et la psychiatrie, par exemple, on s'en est rendu compte à ce moment-là, était parfois démunie pour prendre en compte ces problématiques-là.
1: Alors, je reviens sur la notion de care dont vous venez de parler. Est-ce qu'on peut considérer que ce serait un peu une sorte de prévention, de préparation aux soins palliatifs pour les personnes qui pourraient en avoir besoin ?
0: C'est pas une prévention ou les soins palliatifs, c'est une totalité, c'est un continuum. Je crois que ce qu'il faut bien comprendre, c'est un continuum. Il faut sortir de la tête peut-être cette idée on met en place des soins palliatifs lorsqu'il n'y a plus rien à faire dans les 10 derniers jours. Non. Si on veut garder l'esprit des soins d'accompagnement et des soins palliatifs, c'est dans un continuum de prise en charge de la personne, que ça soit à l'hôpital, que ça soit à l'EHPAD ou à domicile. Je prends l'exemple des soins palliatifs de Poitiers, ils ont 10 lits dans le service, mais ils interviennent en cancérologie, c'est-à-dire à l'intérieur de l'hôpital, mais ils interviennent, ils touchent, je crois, par an 300-400 familles, personnes, à domicile ou dans les EHPAD. Donc c'est un ensemble qui doit être pris en compte.
1: Alors je reviens donc sur cette loi qui date du 2 février 2016. Ça fait donc 8 ans que vous l'avez co-rédigée. Est-ce que vous constatez qu'elle a eu un réel impact aujourd'hui sur notre société ?
0: Elle a eu un impact. Je crois que c'était une étape, comme les autres lois ont eu un impact. C'est un ensemble. Elle a eu un impact, pas suffisant. C'est pour cette raison qu'on a évalué la loi, Le Comité consultatif national d'éthique a évalué la loi. On s'en est auto-saisi. J'en étais un des rapporteurs. On a remis notre avis au président de la République. Et nous avons dit deux choses. Sur les soins palliatifs, on a fait le constat que je viens de développer. Ils existent, pas suffisamment sur l'ensemble du territoire. C'est une chose, c'est un sujet essentiel qui doit mobiliser toutes les équipes médicales et les responsables médicaux. On doit, cette politique du care, une politique d'accompagnement, doit pouvoir à la fois se développer à l'hôpital, dans les structures paramédicales et à domicile. Puis la deuxième question qu'on s'est posée, c'est de se dire, est-ce que la loi de 2016 sur la sédation règle tous les sujets ?

0: Et ma réponse, parce que souvent quand je faisais des réunions, mais la loi Claes, elle est parfaite, faut... et je répondais toujours, et je réponds toujours non. Cette loi ne couvre pas tous les champs, et se pose, lorsqu'on aborde ce sujet, parallèlement aux soins palliatifs, l'aide active à mourir.
1: Est-ce qu'il y a des exemples de situations concrètes où la loi, justement, a ses limites ?
0: Alors, il n'est pas là, on n'est pas là pour faire des listes de maladies. Je crois que ça serait, c'est pas raisonnable et je ne souhaite pas que le législateur s'engage là-dessus. Mais je crois qu'il y a aujourd'hui, et c'est dans ce cadre-là qu'au niveau du CCNE, on a raisonné. Des personnes qui sont aujourd'hui atteintes de certaines maladies incurables, dont le pronostic vital n'est pas engagé à court terme, mais à moyen terme, 6 mois, 1 an, qui ont des douleurs réfractaires, bon, sont bien évidemment aujourd'hui prises en charge par les soins palliatifs. Et c'est très bien, c'est le maximum de personnes lorsqu'il le faut. Peut se révéler une demande. C'est-à-dire, des personnes se disent « Je suis bien pris en charge, d'accord, mais pour moi, je souhaite qu'on m'aide à mourir. » Vous savez, il y a un philosophe que j'ai rencontré au CCNE qui s'appelle Frédéric Worms, qui est aujourd'hui directeur d'école normale supérieure au Dune. Il me disait, Alain, dans ces situations, c'est pas le choix entre la vie ou la mort elle est là. La question c'est, pour la personne, quel est le chemin le moins pire ? Donc, il n'est pas question d'opposer soins palliatifs et une aide active à mourir, ce qui serait stupide. Mais je crois qu'il faut aujourd'hui poser cette situation-là. C'est non un droit obligatoire, non une liberté nouvelle obligatoire. C'est un possible qu'il faut explorer. Et si le législateur décidait d'aller dans cette direction, alors nous, en ce qui concerne le CCNE, et je conseille au législateur de faire de même, on ne traite pas le sujet des enfants, qui est un sujet particulier. Et on ne traite pas les personnes qui sont atteintes de maladies de dégénérescence cérébrale. Qu'est-ce que nous disons ? Nous disons la chose suivante. Il faut que la personne puisse formuler elle-même sa demande. Que cette personne soit atteinte d'une maladie incurable, dont le pronostic vital est engagé à moyen terme, c'est-à-dire qui est en dehors de la loi de 2016. Et à partir de là, il faut que cette demande soit formulée à une collégialité qui peut être composée de médecins, mais aussi de membres d'associations, de proches. Parce que ce qui est important, je vous disais tout à l'heure qu'on parler de personnes vulnérables. Quand vous êtes dans cet état, vous êtes dans une situation de vulnérabilité. Donc c'est vrai que vous avez votre autonomie. Mais il faut réfléchir, faire en sorte de bien être convaincu que c'est la personne qui parle. Qu'elle ne soit pas influencée par des personnes extérieures ou par des phénomènes extérieurs. Hein, qu'elle ne soit pas en situation de dépression à l'instant. Donc il faut qu'elle soit capable de reformuler une deuxième fois sa demande pour qu'en toute connaissance de cause, si ce droit nouveau était créé, il puisse y avoir prescription d'un produit létal. Donc vous voyez bien, on parle de technique, c'est pas de la technique. C'est toujours dans ce continuum, parfois cette possibilité qui concernera peu de personnes, qui peut se poser. Je vais vous citer un exemple. Dans la loi de 2016, j'avais une collègue députée qui a été ministre de François Hollande. Je peux dire son nom, c'est Madame Guinchard. Elle m'a soutenu en 2016. Elle m'a dit, Alain, je soutiens totalement la loi, mais je suis atteinte d'une maladie. si les effets tels qu'on me le dit, je crois que j'irai à l'étranger si la loi n'a pas été modifiée en France. Cette personne a été prise en compte par les soins palliatifs dans l'est de la France. Donc, elle a dit, malgré cela, elle a décidé, à un moment donné, de bénéficier d'une aide active à mourir en Suisse. Inversement, je discute souvent avec Laurent Montaz, qui est responsable des soins palliatifs. Il y a des personnes qui arrivent dans les soins palliatifs et qui disent « je veux mourir ». Et dans le dialogue, cette demande, à un moment, disparaît. Donc vous voyez, c'est pas simple. Hein, nous touchons, j'allais dire, l'humanité, l'humain. Et je crois que le législateur peut fixer un cadre, mais au-delà de ce cadre, du champ des possibles, c'est la relation humaine qui va cristalliser les choses à un moment ou un autre. Mais je pense que cette aide active à mourir, avec parallèlement le développement des soins palliatifs, doit être inscrit aujourd'hui dans la loi, mais ça sera au législateur de décider.
1: Exactement. Avant de retrouver notre invité pour la suite de notre interview, dans laquelle nous parlerons soins palliatifs et comité consultatif national d'éthique, je vous laisse avec une courte pause musicale.
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1: C'était « Quand je sors » de Jean-Luc Brouillon, une chanson engagée de l'artiste qui atteste, selon ses dires, avoir voulu apporter son grain de sable et faire comprendre que la situation actuelle est particulièrement cruelle. Aujourd'hui, dans À ta santé, nous abordons le sujet de la fin de vie. Je vous propose maintenant de retrouver la suite de notre interview avec Alain Claës, le co-auteur de la loi Claës-Leonetti du 2 février 2016, loi sur le droit à une fin de vie digne et apaisée, reçue dans les studios de Radio Pulsar il y a quelques jours. Vous êtes co-rapporteur de l'avis du Comité Consultatif National d'Éthique, donc le CCNE dont on parlait tout à l'heure. Est-ce que vous pouvez nous en dire un peu plus sur ce comité, en quoi ça consiste, qui y siège ?
2: Vous n'étiez pas né. Il y a 40 ans, François Mitterrand a créé le Comité Consultatif National d'Éthique. L'objet, c'était... C'est toujours de dire, est-ce que tout progrès scientifique, quelle est la conséquence d'un progrès scientifique sur l'être humain et la société ? Et tout est parti des premières PMA, procréation médicalement assistée, constitution d'embryon. Vous savez, ça a été un sujet extrêmement important. J'étais rapporteur de ces lois, elles sont révisées régulièrement. Dans mon mandat de député, s'interroger sur le statut de l'embryon, ce qu'on peut faire avec l'embryon, l'ouverture de la PMA, sous quelles conditions, et le dernier débat qui a eu lieu, c'était l'ouverture de la PMA pour les femmes seules. Donc je crois que tous ces sujets nécessitent réflexion. C'est l'objectif du CCNE, qui sont 40 membres composés de chercheurs, et de quelques personnes qualifiées. J'ai été nommé par le président de la République en tant que personne qualifiée pour travailler sur ce sujet.
1: Et alors, au niveau des citoyens plus lambda, il est possible également de donner son avis, notamment l'année dernière, il y a eu la convention citoyenne sur la fin de vie, je crois. C'est important pour vous que n'importe quelle personne puisse exprimer son avis sur un sujet aussi complexe que la fin de vie.
2: Il n'y a pas de citoyen lambda. Il y a tout citoyen avec ses connaissances, son ignorance. Bref, ça a été une merveilleuse réussite. Je suis très favorable aux conventions citoyennes. Celle-ci a été une réussite, mais comme je vous dis tout, la convention sur l'environnement a été un échec. Cette convention citoyenne a regroupé 180 ou 170 personnes. Ils ont consacré pendant 8 semaines, 3 jours de la semaine. Il n'y a eu qu'un abandon. C'est une jeune femme qui était sans travail et qui a trouvé du travail durant la période de la convention. Et donc, j'ai participé à cette convention comme intervenant, comme beaucoup d'autres. Toutes les opinions ont été développées. Toutes les opinions. Et dans leur compte-rendu, ceux qui n'étaient pas favorables à la position majoritaire, qui est assez voisine de la position du CCNE, ont eu le droit à la parole et la place dans leur papier de la même façon. Et ce qui me fait plaisir, c'est que parfois en France, quand je fais des réunions, je demande toujours, est-ce qu'il y a eu un conventionnel ? Et souvent, un conventionnel lève la main. Et je l'ai fait venir à la tribune pour qu'il s'exprime lui-même. Donc, cette convention, ce qu'on appelle la démocratie participative, est très utile. Ce n'est pas l'image de la France, mais ce sont des citoyens venant d'horizons divers, avec des connaissances parfois très éloignées de ce sujet, qui se font une idée. Et je pense que pour la démocratie représentative, c'est-à-dire des parlementaires qui doivent décider, c'est eux qui doivent décider, les travaux de la Convention citoyenne, au même titre que les travaux du CCNE, les travaux de la Convention sont très utiles. Ça leur donne un éclairage. Mais il faut être honnête, c'est qu'un avis, et c'est aux parlementaires de décider. Car je vous le redis, j'ai dû le dire X fois, je ne crois pas au référendum sur ces sujets-là. Répondre par oui ou par non sur un sujet aussi complexe, c'est ridicule.
1: Très récemment, vous avez été invité par le président de la République française et l'exécutif à l'Élysée pour évoquer le projet d'une nouvelle loi donc sur la fin de vie. Qu'est-ce qu'on peut retenir de cet échange concernant l'évolution vraiment de l'accompagnement à la fin de vie ?
2: Alors, j'ai un principe, quand je vois le président de la République ou que je déjeune avec lui, j'ai pas l'occasion, je ne dis pas ce qui s'est passé. Il a organisé deux réunions, deux dîners avec des confessions religieuses, des courants religieux. Dernier dîner, il y avait les courants religieux, il y avait trois médecins, un réanimateur, Gustave Roussy, un soin palliatif, CHU de Poitiers, et il y avait trois autres personnalités, dont moi, en tant que rapporteur du CCNE, ancien parlementaire sur la loi. Le président est à l'écoute, il écoute. Je crois qu'il a ses convictions, mais, et ça je partage cette position, on progressera en France si on respecte les positions des uns et des autres. Le temps pris aujourd'hui au dialogue n'est pas un temps perdu. Dans les dizaines de réunions que j'ai pu faire, que ce soit à l'initiative de partis politiques, de courants religieux, de courants philosophiques, la maçonnerie, de médecins, à chaque fois, j'ai pu constater un immense respect. On écoute l'autre. C'est quand même bon signe dans une démocratie aujourd'hui qui est quand même secouée par les communautés des réseaux sociaux, où toute simplification et vérité, où on n'a pas de doute, je pense que c'est utile, ces échanges. Et donc, ces échanges ont eu lieu. J'étais à l'Élysée le jour où les conventionnels ont remis au président de la République leur avis. Le président de la République s'est exprimé, et je pense que le calendrier sera tenu, et le Premier ministre, lors de son discours de politique générale, a dit que la première lecture devrait intervenir avant les vacances.
1: Et alors enfin, vendredi dernier, vous avez eu la possibilité de visiter donc le CHU de Poitiers et de rencontrer l'équipe des soins palliatifs. Est-ce qu'il y a des choses qui vous ont surprise ?
2: Surpris, non, parce que je les connais bien. La nouvelle ministre Catherine Vautrin a voulu les rencontrer, venir à Poitiers, parce qu'on avait discuté ensemble. J'étais très heureux pour les équipes de Poitiers. On a vu des patients, déjà. Je crois que c'est important d'écouter les patients, écouter leur parcours, écouter où ils en sont. Ça se décrit pas, vous comprendrez, à une peu de radio, mais ça vaut, j'allais dire, un regard... beau tout et discours. J'ai pas trouvé la désespérance. Ce sont des personnes qui sont conscientes de leur état, mais ils sont dans la vie. Quant aux équipes, elles sont formidables. Il y avait bien sûr Montaz, il y avait des internes, il y avait des infirmières, une disponibilité totale. Puis vous savez, ce qui est rassurant, c'est dans une société où tout est technique, et c'est formidable, la médecine fait des progrès considérables en termes d'imagerie médicale, en termes de traitement, mais qu'à côté de cela, des médecins à part entière écoutent, essayent de comprendre, essayent de cheminer. Je pense que c'est deux choses tout à fait attitudes complémentaires, le care et la curative. Et donc cet échange a été très riche, le ministre les a interrogés, ils s'étaient répartis, ils avaient préparé cette rencontre, et on était tous les deux avec la ministre et la directrice du CHU, et chacun a fait son intervention sur un angle donné, c'était la prise en compte de la personne, mais c'est aussi la préparation des repas, parce que le repas est un moment important. Bref, c'était tout le continuum, avec la famille aussi, les rapports avec la famille. Donc ça a été un moment très riche. Ce qui me fait dire que Bon, j'ai des certitudes, je souhaite que le législateur évolue, mais il faut que je garde toujours en tête nombreuses questions qui sont sans réponse encore.
1: Merci beaucoup.
2: Merci à vous.
1: Alain Crest, pour le temps déjà, pour être venu ici aujourd'hui et puis pour toutes ces réponses très précises.
2: Merci à vous.
1: Merci. Avant de poursuivre cette émission, en abordant l'aspect associatif primordial dans l'accompagnement à la fin de vie, je vous propose d'écouter Euthanasia de Post Malone.

0: C'était Euthanasia de Post Malone, une chanson pour dédramatiser le suicide assisté. La loi Claeys-Leonetti du 2 février 2016, nous l'avons vu précédemment, a eu un impact majeur dans le domaine de la santé et de la fin de vie, aussi bien pour les patients et les familles que pour les professionnels de santé ou les associations. Et c'est à ces dernières que nous allons nous intéresser tout de suite. Émilie, une de nos étudiantes, est allée à la rencontre de Luc Bonnet, délégué départemental de l'Association pour le droit à mourir dans la dignité. Il nous explique son action militante et l'impact qu'a eu la loi Claeys-Leonetti que nous venons d'explorer avec son auteur pour les militants du droit à l'euthanasie.
1: Je suis avec Luc Bonnet, délégué départemental de la Vienne de l'Association pour le droit à mourir dans la dignité. Pourriez-vous nous présenter un peu votre association et les actions que vous mettez en place ?
2: Alors, l'Association pour le droit à mourir dans la dignité existe au niveau national depuis plus de 40 ans maintenant. Elle regroupe au niveau local, c'est-à-dire dans la Vienne, un peu plus de 420 adhérentes et adhérents et un peu plus de 76 000 au niveau national. Notre but, c'est de faire aboutir une loi sur le droit à l'euthanasie, au suicide assisté. Et pour cela, eh bien, dans mon cas, c'est maintenir le lien d'abord avec les adhérentes et adhérents, répondre aux renseignements sur les différents dispositifs de la loi actuelle, déjà la directive anticipée, le droit à la sédation profonde et continue jusqu'au décès, et puis de faire avancer le débat pour obtenir cette loi que nous désirons. Donc ça peut être, bien, par exemple, des réunions publiques. Nous avons un partenariat avec l'Espace Mendès France à Poitiers, des ciné-débats, etc., etc.
1: Et comment votre délégation territoriale s'inscrit plus particulièrement dans la Vienne ? Donc vous accompagnez des gens au niveau départemental, c'est ça ?
2: Oui, c'est-à-dire qu'on s'occupe de renseigner les personnes adhérentes dans la Vienne, et pas seulement adhérentes, puisque évidemment on a un site internet, il y a un numéro de téléphone qui est dédié à la délégation 86, un mail, donc je suis amené à répondre à des personnes qui m'interrogent ou qui me font part de témoignages sur la fin de vie, souvent douloureuse, de proches.
1: Et comment se passe le dialogue entre les membres donc de la DMD et les professionnels de santé ?
2: Alors en fait, on a très peu de dialogue. Au niveau local, nos interlocuteurs possibles, ce sont l'unité de soins palliatifs. On a demandé à rencontrer le responsable du service, mais il n'y a pas eu de réponse positive. On a des relations avec l'association Jamalve, qui est une association de bénévoles qui accompagne les personnes en fin de vie en soins palliatifs, notamment. C'est des relations, on va dire, cordiales malgré nos désaccords. Et puis après, ça peut être des contacts personnels avec certains médecins.
1: Et selon vous, comment vous expliqueriez ce manque de contact justement avec les professionnels, notamment en soins palliatifs ?
2: Eh bien, en France, on a un problème avec beaucoup de professionnels de soins palliatifs qui ont une position qui, pour nous, apparaît absolument dogmatique sur le refus du droit à l'euthanasie et au suicide assisté. C'est pas le cas de tous, mais c'est quand même une forte résistance en soins palliatifs. Ceci étant, moi, j'interviens à l'IFSI, l'Institut de soins infirmiers, qui donc prépare les diplômes pour des infirmières et des infirmiers. Là, notre discours reçoit un bon accueil, même très bon accueil. Je pense que ce sont des choses qui évoluent avec le renouvellement générationnel.
1: J'ai vu sur votre site que l'ADMD met en œuvre un fichier national des directives anticipées. Est-ce que vous pourriez nous en dire un peu plus ?
2: Alors donc en fait, la loi Claeys-Leonetti prévoit des directives anticipées. Donc je rappelle, les directives anticipées doivent être consultées par les médecins quand la personne qui les a rédigées est hors d'état d'exprimer sa volonté. Ça doit être bien clair, hors d'état d'exprimer sa volonté, y compris par signe, etc. Donc ces directives anticipées sont contraignantes mais non opposables. Contraignantes, c'est-à-dire que à la demande de proches ou à la personne de confiance, le médecin, donc on est dans un problème de fin de vie, doit consulter son équipe. Après, c'est lui qui décide, c'est toujours lui qui décide, c'est ce que nous reprochons. Et donc nous avons un fichier national tout simplement parce que quand la loi Claeys-Leonetti a été promulguée, il y a eu une promesse de fichier national, parce que des directives anticipées, ça peut se perdre, c'est un morceau de papier, ça peut se perdre, ça peut être mal recueilli, etc. Et en fait, l'État n'a jamais mis en place ce fichier national, donc la DMD a pris en quelque sorte à sa charge cette tâche.
1: Depuis 2018, la DMD a rédigé une proposition de loi visant à légaliser l'euthanasie et le suicide assisté et à assurer un accès universel aux soins palliatifs. Est-ce que vous pourriez nous parler plus en détail de ce que contient cette proposition de loi ?
2: Cette proposition de loi, alors pour résumer, en fait, il s'agit bien, on est toujours dans la même constellation, c'est-à-dire dire en cas de maladie grave et incurable, grave donc qui va entraîner la mort par elle-même, par l'affection elle-même, incurable donc sans espoir thérapeutique, pour des personnes qui sont, qui déclarent des souffrances qui sont inapaisables, et à leur demande, il doit y avoir un droit individuel à l'euthanasie, ou un accès au suicide assisté. Voilà, c'est ce que nous défendons. Nous pensons que ça s'inscrit dans les lois de liberté. Ça doit être un droit pour toutes et tous, une obligation pour personne. C'est pour ça que nous ne comprenons pas l'opposition dogmatique à ce droit. Ça nous rappelle beaucoup de choses hein, sur le droit à l'IVG, sur d'autres lois de liberté. Voilà, donc la proposition de loi, en elle-même, je ne vais pas rentrer dans les détails, mais grosso modo, elle va reprendre ce qui existe déjà en Belgique depuis quand même plus de 20 ans, aux Pays-Bas depuis là aussi plus de 20 ans, etc., etc.
1: Comment cette loi, justement, elle a été reçue par les professionnels de santé, en sachant qu'elle va quand même placer la volonté du patient au-dessus de celle du médecin ?
2: Le projet de loi, vous voulez dire ?
1: Oui.
2: Oui, voilà. C'est un problème qu'il y a dans certains secteurs de la médecine en France, notamment. C'est que les médecins, il y a une forme de paternalisme médical. Les médecins savent plus que vous ce qui est valable. Alors, sur un plan curatif, je suis sans doute d'accord. Hein, ils ont plus de connaissances, bien sûr. Mais en fait, en fin de vie, on se demande pourquoi ils prendraient le pouvoir sur nos corps. Encore une fois, dans un contexte de maladie incurable, où il n'y a plus d'espoir thérapeutique, où des personnes sont en souffrance, et je ne vois pas au nom de quoi les médecins ou des hommes et des femmes politiques empêcheraient les personnes individuellement d'accéder au droit d'abréger leur vie.
1: Donc cette proposition de loi, elle pose les bases de votre contribution dans le cadre de la Convention citoyenne sur la fin de vie. Et aujourd'hui, donc en France, on en a un petit peu parlé déjà, la loi la plus récente concernant la fin de vie est la loi Claeys-Leonetti, datant de 2016. Comment aimeriez-vous voir évoluer cette loi ?
2: Alors, on a un problème puisque le président de la République a lancé une procédure pour aboutir à un changement, une loi qui devrait amener quelque part une aide active à mourir. Sauf que ce projet de loi, qui paraît-il est sur la table, est repoussé de mois en mois. Donc, je vous rappelle... très rapidement, ce qui a été lancé, ça a été l'avis du Conseil national d'éthique qui a donné un avis favorable. Ça, c'était en septembre 2022, je crois. Ensuite, il y a eu cette réunion de la Convention citoyenne avec un avis favorable à plus de 75%. Il y a eu un avis de l'Académie de médecine, un avis du Conseil économique, social et environnemental. Donc voilà, tout a été ouvert. Et puis on attend. Voilà, on attend. La loi devait être présentée à l'été 2023. Puis on nous a parlé de septembre, puis on nous a parlé de décembre, puis de février. Et maintenant, avec le nouveau Premier ministre, il semble qu'on doive attendre l'été. Mais bon, on se demande même si c'est l'été 2024, parce que là, franchement, on est un peu perdu, quoi. Et ça pose un problème aussi démocratique, c'est-à-dire que on lance une procédure de réforme. Et sur celle-là, on n'a rien à dire, c'est plutôt pas mal, hein, on va le dire très simplement. La Convention citoyenne, il me semble-t-il, est une bonne initiative, sauf que pour l'instant, on n'en voit pas le résultat. Et tout semble être dépendre d'un seul homme, ce qui est assez bizarre quand même en démocratie.
1: J'avais vu sur votre site qu'il y avait une majorité des Français qui étaient pour l'aide active à mourir. Et donc aujourd'hui, il semblerait que le débat autour de la fin de vie s'enlise quand même en France. Quelles en sont les raisons, selon vous ?
2: Alors, très simplement, les raisons en sont mystérieuses, même pour nous. C'est-à-dire que si on suit les journaux, nous sommes dans une république laïque. Or, les deux derniers rendez-vous qu'ont eu le président de la République, qui, comme je le dis, semble détenir la clé finale du projet et de sa présentation au Parlement, les deux derniers rendez-vous ont eu lieu avec des représentants des religions monothéistes. Et assez récemment, un monsieur malade de la maladie de Charcot disait « Mais quand est-ce que nous, on nous reçoit ?» En quoi, alors très bien, les croyances sont évidemment tout à fait respectables, mais ces représentants des religions monothéistes ne s'adressent qu'à leurs croyants, c'est une petite partie de la population, donc tout ça est assez inquiétant et vraiment, je vais dire mystérieux, c'est mystérieux que dans la République laïque, et qui se veut absolument laïque, les derniers contacts et les contacts un peu constants soient avec des représentants des religions monothéistes.
1: Donc pour revenir à la loi Claeys-Leonetti, est-ce que cette loi a été perçue en 2016 en tout cas comme une victoire dans votre association ou au contraire comme une déception car jugée trop insuffisante ?
2: C'était une déception. Et on est allé de déception en déception. Donc en 2016, c'est sous le mandat de François Hollande. Et en fait, on pensait qu'il y aurait un vrai pas devant, enfin un vrai premier pas. Ça n'a pas été le cas. Les modifications, il faut rappeler que la loi Claeys-Leonetti, en fait, c'est une troisième loi. Il y a eu un amendement en 2010, et la première loi, qui était la loi Leonetti, date de, si je me rappelle bien, 2006. Il faut remarquer qu'il y a eu, en fait, donc trois lois. Une loi Leonetti 1, une loi Leonetti 2, et une loi Claeys-Leonetti. Vous remarquerez que c'est toujours le même Leonetti qui est derrière, ce qui est quand même très étonnant. C'est le spécialiste de la fin de vie, absolument opposé au droit à l'euthanasie. Ça a été une déception parce que ça n'ouvrait pas le droit à l'euthanasie, qui encore une fois existait dans les Pays-Bas, en Belgique, au Luxembourg, depuis le début des années 2000. Pas de progrès significatif, en fait, par rapport à la première loi. Et toutes les difficultés qu'il y a derrière, notamment ce qui avait été annoncé comme un progrès qui était l'ouverture à la sédation profonde et continue jusqu'au décès, mais qui était très limité, puisqu'en fait cette sédation ne peut intervenir que quelques heures ou quelques jours au maximum avant le décès prévu pour la personne.
1: Et donc maintenant, en fait, depuis la loi justement Claeys-Leonetti, les patients peuvent bénéficier de la sédation profonde et continue, on en a déjà un petit peu parlé. Et pourtant, de nombreuses personnes choisissent donc de se rendre à l'étranger, comme par exemple en Belgique ou aux Pays-Bas, pour justement bénéficier de l'euthanasie. Donc, quelles sont les différentes raisons à ça, selon vous ?
2: Alors, comme je l'ai dit, en fait, la sédation profonde et continue jusqu'au décès n'est donc pas une euthanasie. On ne donne pas un produit létal. Donc, il faut savoir que c'est quand même une pratique qu'on pourrait qualifier d'assez cruelle, puisqu'en fait, la personne est inconsciente. On ne sait pas très bien jusqu'à quel niveau, ça a été discuté par des professeurs de médecine, jusqu'à quel niveau elle est vraiment inconsciente, vraiment, bon, ressent quelque chose. Et puis on attend que le corps se dégrade. Donc on n'alimente plus et on n'hydrate plus la personne. Et donc cette espèce d'état peut durer jusqu'à 15 jours, enfin voilà. Et la personne meurt soi-disant naturellement. Ce qui ne veut strictement rien dire, d'une maladie des reins, enfin bon, bref. Donc, le problème dans ce cadre-là, outre ce que je viens d'indiquer, c'est que, en fait, l'encadrement dit bien le pronostic vital doit être engagé sous quelques heures, au maximum quelques jours. Or, on se trouve avec des personnes qui, soit dans des phases finales de cancer, soit dans des maladies neurodégénératives, ne rentrent pas dans ce cadre-là. Et veulent en finir parce que leurs souffrances sont prisonnières de leur corps. Et avant même d'être prisonnières de leur corps, elles veulent abréger leurs souffrances et donc mourir. C'est pour ça qu'elles sont obligées de se tourner vers des pays comme la Suisse pour le suicide assisté, comme la Belgique pour l'euthanasie.
1: Oui, il me semble justement qu'il y a... C'est beaucoup les patients, notamment de la maladie de Charcot, qui ont, en tout cas, il y a eu un vrai élan avec cette communauté de patients pour la fin de vie en France.
2: Oui, alors c'est celle qui est la plus, on va dire, médiatisée. Parce que c'est une maladie, vous le savez, qui est terrible, hein, qui laisse les personnes absolument prisonnières de leur corps et qui, si on laisse aller jusqu'au bout, vont mourir d'étouffement. Ceci étant, les chiffres en Belgique, donc là pour les personnes belges, c'est quand même les phases terminales de cancer qui sont, représentent 60% de l'accès à l'euthanasie.
1: D'accord, merci. Et donc pour conclure cette interview, j'aimerais un petit peu revenir du coup sur votre association et votre engagement militant. Si l'un de nos auditeurs voudrait aussi s'engager sur la question du choix de la fin de vie, que lui recommanderiez-vous ?
2: Alors d'abord, bien de se renseigner sur le site. Alors je fais de la publicité pour le site ADMD, mais objectivement, il est très bien fait. Vous avez un ensemble de ressources, aussi bien sur la loi actuelle, l'actualité, sur nos revendications, etc., etc. Vous y trouverez aussi les contacts des différents délégués départementaux. Et par la suite, nous, dans la Vienne, on fait des permanences assez régulières. Donc là, on est un peu en attente, parce qu'on attend le projet de loi, mais dans les locaux de la Ligue de l'Enseignement, rue de la Brouette du Vinaigrier. Pour plus de renseignements, vaut mieux passer par le site et contacter le délégué départemental, moi en l'occurrence.
1: Merci beaucoup, Luc Bonnet. Est-ce que vous avez un dernier mot à rajouter pour la fin ?
2: Écoutez, on attend ce projet de loi impatiemment, avec un étonnement dont je vous ai fait part. Les choses sont mystérieuses de ce côté-là, dans un pays laïque.
1: Merci beaucoup.
0: Merci à Émilie et Luc Bonnet, délégués départementaux de l'Association pour le droit à mourir dans la dignité, pour cet échange. Encore un bel exemple de l'impact qu'a eu la loi Claeys-Leonetti sur les différentes instances concernées. À ta santé, c'est fini pour aujourd'hui. Un grand merci à nos experts d'avoir répondu présent. Merci aussi à Émilie et Marie, nos étudiantes, sans qui l'émission n'aurait pas été possible. On se retrouve dans 2 semaines, même heure, mêmes ondes. On parlera de difficultés qui peuvent tous nous toucher, et ce, à tous les âges. Les troubles du langage, et plus particulièrement leur prise en charge.

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